0: être heureux, qui sont toujours heureux. Petit Schtroumpf, attention. Fuyez.
1: Ouais, je déteste les Schtroumpfs. Je t'aurai. Je vous aurai. Inutile de courir.
2: Mais nous n'avons pas peur. Nous sommes toujours vainqueurs.
0: Et grâce à leur bon cœur, les Schtroumpfs sont les meilleurs.
3: Okay.

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